0: Ah, super! C'est le magique champignon! Ouais, vraiment! Super! Oh, dale, dale, dale, más fuerte!
1: Oh, yeah!
0: Dale, mandale, mandale la carte!

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